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1: C'est intéressant aussi que je parlais avec quelqu'un, un géologue, puis lui dit, ah, il dit, ouais, il dit, le niveau de la mer, puis le Nouveau-Brunswick, on est vraiment comme là, là, c'est vraiment exactement. On parlait de les marées qui vont peut-être changer éventuellement, puis monter, puis on serait parmi les premiers qui flotteraient. Parce qu'on est dans une situation, je pense, assez vulnérable en termes des marées et tout ça. Mais aussi que Sackville serait plus bas, comme en Louisiane, qui serait légèrement plus bas que le taux de la mer. Alors, ça nous met, je pense, dans une situation peut-être précaire ou peut-être un peu de menace, si tu veux, puisque la mer est si proche, puis elle pourrait vraiment nous swamper, comme on dirait. Parce que c'est presque dans là qu'on vit, dans des swamps.